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1: L'essentiel de l'actualité, le corps retrouvé jeudi dans un silo à grains dans le Gers est bien celui de Liana. Information confirmée par le parquet. Les causes de la mort de l'enfant n'ont pour l'instant pas pu être établies. Une marche blanche en hommage à Liana est organisée dimanche à 15h à Fleurance. Par ailleurs, le parcours judiciaire du principal accusé interroge. Une quatrième plainte pour viol sur mineur a été déposée contre lui. Gérald Darmanin, le garde des Sceaux, proposera des sanctions contre les magistrats si des manquements sont confirmés dans ce dossier. Et le ministère de la Justice, qui a porté plainte après des menaces de mort reçues par la procureure d'Auch, elle avait classé sans suite l'une des plaintes déposées contre le suspect de l'enlèvement de Liana. Sophie Binet reste à la tête de la CGT. Seule candidate en lice, elle a été réélue ce vendredi à l'issue du congrès du syndicat à Tours. Le syndicat a aussi adopté un cadre plus renforcé de lutte contre les violences sexistes et sexuelles. Enfin, en tennis, on connaît l'affiche de la finale de Roland-Garros. L'Italien Matteo Arnaldi déclare forfait avant la demi-finale face à son compatriote Flavio Cobolli. Flavio Cobolli est donc directement qualifié pour la finale du tournoi où il affrontera Alexander Zverev. Ce sera dimanche.
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1: Une perturbation va arriver par le nord-ouest du pays demain en matinée. Des averses en Normandie, en Île-de-France, dans les Pays de la Loire et le centre, avec des orages et quelques coups de tonnerre dans les Hauts-de-France. En deuxième partie de journée, les averses et les orages vont se déplacer vers le Grand Est et la Bourgogne-Franche-Comté. Et attention au vent qui va souffler jusqu'à 75 km/h. Les températures demain matin, 15 degrés à Rouen, 17 à Nantes, 18 à Paris et Limoges, 21 à Lyon et Toulouse, 23 à Montpellier, 24 en Corse. Demain après-midi, il fera 16 à 27 degrés.
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1: Bonjour à tous, l'essentiel de l'actualité, le suspect principal dans la mort de la jeune Liana visée par une nouvelle plainte pour viol. Elle a été déposée cette semaine par une jeune victime pour des faits qui dateraient de 2023. Une nouvelle accusation qui s'ajoute à plusieurs signalements déjà connus de la justice. Emmanuel Macron et le garde des Sceaux reconnaissent des défaillances dans le suivi du suspect. Par ailleurs, une marche blanche est prévue demain après-midi à 15h à Florence dans le Gers. Le corps retrouvé dans un silo agricole est bien celui de la collégienne de 11 ans. Cette petite frayeur hier à bord de la Station Spatiale Internationale, une fuite d'air a conduit la NASA à mettre à l'abri 4 astronautes, dont la Française Sophie Adonneau, dans leur capsule de secours. Les équipes russes ont rapidement colmaté la fuite. Les astronautes ont pu reprendre normalement leurs activités. Et puis Victor Wembanyama a bien failli arracher l'égalisation de la série de la finale NBA, mais les Spurs se sont inclinés 105 à 104 finalement lors du deuxième match. San Antonio perd ainsi ses deux premières rencontres à domicile et se retrouve mené 2-0. Les deux prochaines rencontres se joueront à New York face aux Knicks, en bonne voie du coup pour le titre. Fin de ce flash, bonne journée.
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1: Un temps perturbé sur l'Hexagone aujourd'hui avec des nuages présents sur l'ensemble des régions. Le ciel sera plus dégagé dans le quart sud-est. Des orages sur les Hauts-de-France, quelques gouttes sur la Normandie jusqu'au Grand Est en passant par l'Île-de-France. Pareil pour le Limousin ou en Bourgogne. Les températures pas plus de 16 degrés à Lille ou à Cherbourg, 18 à Nantes, 19 à Paris, 20 à Orléans, 21 à Bordeaux, 22 pour Colmar comme à Marseille, 23 à Menton, 25 à Montpellier et 26 degrés pour Perpignan.
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1: Bonjour à tous, l'essentiel de l'actualité, le suspect principal dans la mort de la jeune Liana, visée par une nouvelle plainte pour viol. Elle a été déposée cette semaine par une jeune victime pour des faits qui dateraient de 2023. Une nouvelle accusation qui s'ajoute à plusieurs signalements déjà connus de la justice. Emmanuel Macron et le garde des Sceaux reconnaissent des défaillances dans le suivi du suspect. Par ailleurs, une marche blanche est prévue demain après-midi à 15h à Florence dans le Gers. Le corps retrouvé dans un silo agricole est bien celui de la collégienne de 11 ans. Cette petite frayeur hier à bord de la Station Spatiale Internationale, une fuite d'air a conduit la NASA à mettre à l'abri 4 astronautes, dont la Française Sophie Adonneau, dans leur capsule de secours. Les équipes russes ont rapidement colmaté la fuite. Les astronautes ont pu reprendre normalement leurs activités. Et puis Victor Wembanyama a bien failli arracher l'égalisation de la série de la finale NBA, mais les Spurs se sont inclinés 105-104 finalement lors du deuxième match. San Antonio perd ainsi ses deux premières rencontres à domicile et se retrouve mené 2-0. Les deux prochaines rencontres se joueront à New York face aux Knicks, en bonne voie du coup pour le titre. Fin de ce flash, bonne journée.
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1: Un temps perturbé sur l'Hexagone aujourd'hui avec des nuages présents sur l'ensemble des régions. Le ciel sera plus dégagé dans le quart sud-est. Des orages sur les Hauts-de-France, quelques gouttes sur la Normandie jusqu'au Grand Est en passant par l'Île-de-France. Pareil pour le Limousin ou en Bourgogne. Les températures pas plus de 16 degrés à Lille ou à Cherbourg. 18 à Nantes, 19 à Paris, 20 à Orléans, 21 à Bordeaux, 22 pour Colmar comme à Marseille, 23 à Menton, 25 à Montpellier et 26 degrés pour Perpignan.
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1: Bonjour à tous. Le principal suspect dans la mort de la jeune Liana est visé par une nouvelle plainte pour viol. Elle a été déposée cette semaine. Elle concerne des faits qui remonteraient à 2023. Cette accusation s'ajoute à plusieurs signalements déjà connus de la justice. Emmanuel Macron et le ministre de la Justice, Gérald Darmanin, ont reconnu les défaillances dans le suivi de l'homme mis en cause. Les salariés de Decathlon en grève. Aujourd'hui, des rassemblements sont prévus devant plusieurs magasins. L'intersyndicale reproche à l'enseigne de ne pas revaloriser les salaires au même rythme que l'augmentation du coût de la vie. L'Iran affirme avoir frappé des bases ennemies dans le Golfe. 7 missiles ont été tirés vers le Koweït et Bahreïn, selon l'armée américaine. 6 ont été interceptés. Le dernier n'aurait pas atteint sa cible. Cette attaque intervient après des frappes américaines contre des radars iraniens. Et puis c'est le Grand Prix F1 de Monaco ce week-end. Les derniers essais libres sont programmés à partir de 12h30, avant les qualifications dans l'après-midi. Hier, Ferrari a confirmé sa bonne forme avec le meilleur temps de Lewis Hamilton lors de la deuxième séance d'essais libres devant son coéquipier, le monégasque Charles Leclerc. Voilà pour l'essentiel de l'actu. Bonne journée à tous.
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1: Un temps perturbé sur l'Hexagone aujourd'hui avec des nuages présents sur l'ensemble des régions. Le ciel sera plus dégagé dans le quart sud-est. Des orages sur les Hauts-de-France, quelques gouttes sur la Normandie jusqu'au Grand Est en passant par l'Île-de-France. Pareil pour le Limousin ou en Bourgogne. Les températures pas plus de 16 degrés à Lille ou à Cherbourg. 18 à Nantes, 19 à Paris, 20 à Orléans, 21 à Bordeaux, 22 pour Colmar comme à Marseille, 23 à Menton, 25 à Montpellier et 26 degrés pour Perpignan.
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1: Bonjour à tous, le principal suspect dans la mort de la jeune Liana est visé par une nouvelle plainte pour viol. Elle a été déposée cette semaine, elle concerne des faits qui remonteraient à 2023. Cette accusation s'ajoute à plusieurs signalements déjà connus de la justice. Emmanuel Macron et le ministre de la Justice, Gérald Darmanin, ont reconnu des défaillances dans le suivi de l'homme mis en cause. Les salariés de Decathlon en grève. Aujourd'hui, des rassemblements sont prévus devant plusieurs magasins. L'intersyndicale reproche à l'enseigne de ne pas revaloriser les salaires au même rythme que l'augmentation du coût de la vie. L'Iran affirme avoir frappé des bases ennemies dans le Golfe. 7 missiles ont été tirés vers le Koweït et Bahreïn, selon l'armée américaine. 6 ont été interceptés. Le dernier n'aurait pas atteint sa cible. Cette attaque intervient après des frappes américaines contre des radars iraniens. Et puis c'est le Grand Prix F1 de Monaco ce week-end. Les derniers essais libres sont programmés à partir de 12h30 avant les qualifications dans l'après-midi. Hier, Ferrari a confirmé sa bonne forme avec le meilleur temps de Lewis Hamilton lors de la deuxième séance d'essais libres devant son coéquipier, le monégasque Charles Leclerc. Voilà pour l'essentiel de l'actu. Bonne journée à tous.
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1: Un temps perturbé sur l'Hexagone aujourd'hui avec des nuages présents sur l'ensemble des régions. Le ciel sera plus dégagé dans le quart sud-est. Des orages sur les Hauts-de-France, quelques gouttes sur la Normandie jusqu'au Grand Est en passant par l'Île-de-France. Pareil pour le Limousin ou en Bourgogne. Les températures pas plus de 16 degrés à Lille ou à Cherbourg, 18 à Nantes, 19 à Paris, 20 à Orléans, 21 à Bordeaux, 22 pour Colmar comme à Marseille, 23 à Menton, 25 à Montpellier et 26 degrés pour Perpignan.
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1: Bonjour à tous, c'est l'information principale du jour. Bernadette Chirac est décédée à 93 ans. L'épouse de l'ancien président Jacques Chirac s'est éteinte aujourd'hui. Elle a été longtemps première dame de France. Elle s'est imposée dans la vie politique par son franc-parler, mais aussi par son engagement caritatif, son influence auprès de son mari. Au fil des années, celle qui fut souvent critiquée pour son style très classique avait fini par gagner l'estime et l'affection d'une large partie des Français. Dans le reste de l'actualité, il y a évidemment l'enquête sur la mort de la petite Liana et le principal suspect est visé désormais par une nouvelle plainte pour viol pour des faits présumés en 2023. Emmanuel Macron et le ministre de la Justice reconnaissent des défaillances dans le suivi de cet homme déjà signalé à plusieurs reprises. Les salariés de Decathlon appelés à débrayer aujourd'hui, l'intersyndicale réclame une hausse des salaires face à l'inflation. Et puis Emmanuel Macron se rendra lundi à Amiens pour visiter l'usine Goodyear dont la modernisation est soutenue par le programme France 2030. Le projet a permis d'automatiser une partie du site, d'augmenter les capacités de production et de créer 120 emplois supplémentaires.
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1: Un temps perturbé sur l'Hexagone aujourd'hui avec des nuages présents sur l'ensemble des régions. Le ciel sera plus dégagé dans le quart sud-est. Des orages sur les Hauts-de-France, quelques gouttes sur la Normandie jusqu'au Grand Est en passant par l'Île-de-France. Pareil pour le Limousin ou en Bourgogne. Les températures pas plus de 16 degrés à Lille ou à Cherbourg, 18 à Nantes, 19 à Paris, 20 à Orléans, 21 à Bordeaux, 22 pour Colmar comme à Marseille, 23 à Menton, 25 à Montpellier et 26 degrés pour Perpignan.
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1: Bonjour à tous, Bernadette Chirac s'est éteinte dans la soirée, paisiblement entourée des siens, annonce de sa fille Claude. La veuve du président Chirac venait d'avoir 93 ans. L'ancienne première dame de 95 à 97 avait accompagné pendant des décennies la carrière politique de Jacques Chirac. Bernadette était restée longtemps discrète, parfois moquée pour son attitude très classique, mais elle avait fini par devenir une figure populaire grâce à son franc-parler, son influence en coulisses. Elle s'était aussi imposée elle-même auprès des Français, notamment avec l'opération Pièce Jaune, opération caritative pour les enfants hospitalisés. Et des hommages se multiplient depuis l'annonce de son décès. Une grande dame de cœur s'en va pour Emmanuel Macron. La France perd une femme d'exception pour Bruno Retailleau. Elle aimait les Français, ajoute Éric Ciotti. Une femme ancrée dans la mémoire des Français pour Xavier Bertrand. À sa façon, elle participa au combat féministe, a écrit Olivier Faure. Et puis dans le reste de l'actualité, le principal suspect dans la mort de la jeune Liana est visé par une nouvelle plainte pour viol pour des faits présumés en 2023. Emmanuel Macron et le ministre de la Justice reconnaissent des défaillances dans le suivi de cet homme déjà signalé à plusieurs reprises. Voilà pour l'essentiel de l'actualité.
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1: Un temps perturbé sur l'Hexagone aujourd'hui avec des nuages présents sur l'ensemble des régions. Le ciel sera plus dégagé dans le quart sud-est. Des orages sur les Hauts-de-France, quelques gouttes sur la Normandie jusqu'au Grand Est en passant par l'Île-de-France. Pareil pour le Limousin ou en Bourgogne. Les températures pas plus de 16 degrés à Lille ou à Cherbourg. 18 à Nantes, 19 à Paris, 20 à Orléans, 21 à Bordeaux, 22 pour Colmar comme à Marseille, 23 à Menton, 25 à Montpellier et 26 degrés pour Perpignan.
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1: Bonjour à tous, Bernadette Chirac s'est éteinte dans la soirée, paisiblement entourée des siens, annonce de sa fille Claude. La veuve du président Chirac venait d'avoir 93 ans. L'ancienne première dame de 95 à 97 avait accompagné pendant des décennies la carrière politique de Jacques Chirac. Bernadette était restée longtemps discrète, parfois moquée pour son attitude très classique, mais elle avait fini par devenir une figure populaire grâce à son franc-parler, son influence en coulisses. Elle s'était aussi imposée elle-même auprès des Français, notamment avec l'opération Pièce Jaune, opération caritative pour les enfants hospitalisés. Et des hommages se multiplient depuis l'annonce de son décès. Une grande dame de cœur s'en va pour Emmanuel Macron. La France perd une femme d'exception pour Bruno Retailleau. Elle aimait les Français, ajoute Éric Ciotti. Une femme ancrée dans la mémoire des Français pour Xavier Bertrand. À sa façon, elle participa au combat féministe, a écrit Olivier Faure. Et puis dans le reste de l'actualité, le principal suspect dans la mort de la jeune Liana est visé par une nouvelle plainte pour viol pour des faits présumés en 2023. Emmanuel Macron et le ministre de la Justice reconnaissent des défaillances dans le suivi de cet homme déjà signalé à plusieurs reprises. Voilà pour l'essentiel de l'actualité.
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1: Un temps perturbé sur l'Hexagone aujourd'hui avec des nuages présents sur l'ensemble des régions. Le ciel sera plus dégagé dans le quart sud-est. Des orages sur les Hauts-de-France, quelques gouttes sur la Normandie jusqu'au Grand Est en passant par l'Île-de-France. Pareil pour le Limousin ou en Bourgogne. Les températures pas plus de 16 degrés à Lille ou à Cherbourg. 18 à Nantes, 19 à Paris, 20 à Orléans, 21 à Bordeaux, 22 pour Colmar comme à Marseille, 23 à Menton, 25 à Montpellier et 26 degrés pour Perpignan.
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1: Bonjour à tous. Bernadette Chirac s'est éteinte dans la soirée, paisiblement entourée des siens, annonce de sa fille Claude. La veuve du président Chirac venait d'avoir 93 ans. L'ancienne première dame de 95 à 97 avait accompagné pendant des décennies la carrière politique de Jacques Chirac. Bernadette était restée longtemps discrète, parfois moquée pour son attitude très classique, mais elle avait fini par devenir une figure populaire grâce à son franc-parler, son influence en coulisses. Elle s'était aussi imposée elle-même auprès des Français, notamment avec l'opération Pièce Jaune, opération caritative pour les enfants hospitalisés. Et des hommages se multiplient depuis l'annonce de son décès. Une grande dame de cœur s'en va pour Emmanuel Macron. La France perd une femme d'exception pour Bruno Retailleau. Elle aimait les Français, ajoute Éric Ciotti. Une femme ancrée dans la mémoire des Français pour Xavier Bertrand. À sa façon, elle participa au combat féministe, a écrit Olivier Faure. Et puis dans le reste de l'actualité, le principal suspect dans la mort de la jeune Liana est visé par une nouvelle plainte pour viol pour des faits présumés en 2023. Emmanuel Macron et le ministre de la Justice reconnaissent des défaillances dans le suivi de cet homme déjà signalé à plusieurs reprises. Voilà pour l'essentiel de l'actualité.
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1: Un temps perturbé sur l'Hexagone aujourd'hui avec des nuages présents sur l'ensemble des régions. Le ciel sera plus dégagé dans le quart sud-est. Des orages sur les Hauts-de-France, quelques gouttes sur la Normandie jusqu'au Grand Est en passant par l'Île-de-France. Pareil pour le Limousin ou en Bourgogne. Les températures pas plus de 16 degrés à Lille ou à Cherbourg, 18 à Nantes, 19 à Paris, 20 à Orléans, 21 à Bordeaux, 22 pour Colmar comme à Marseille, 23 à Menton, 25 à Montpellier et 26 degrés pour Perpignan.
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1: Bonjour à tous, Emmanuel Macron salue une grande dame de cœur après le décès de Bernadette Chirac à 93 ans hier soir. Nicolas Sarkozy rend hommage à une grande amie, fidèle et courageuse. François Hollande évoque une femme obstinée, volontaire mais surtout indépendante. Et Olivier Faure estime qu'elle a su trouver sa place dans un monde politique dominé par les hommes et qu'elle a participé à sa façon au combat féministe. Dans le reste de l'actualité, une free party rassemble environ 2000 personnes depuis cette nuit à Claret dans l'Hérault. Le site se trouve à une trentaine de kilomètres de Montpellier. Près de 600 véhicules ont été recensés par la gendarmerie. Les forces de l'ordre bloquent les accès pour éviter de nouvelles arrivées et contrôlent les véhicules à la sortie. 5 personnes ont été gravement blessées dans un incendie cette nuit à Forbach en Moselle. Le feu a pris peu avant minuit dans un appartement au dernier étage d'un immeuble de 4 étages. 4 enfants de 6 à 14 ans et un homme de 78 ans ont été intoxiqués par les fumées. Leur pronostic vital n'est pas engagé. Excellente fin de journée à tous.
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1: Le temps sera un peu plus sec demain sur l'ensemble du pays avec un peu plus de soleil aussi sur l'ensemble des régions. Ça va rester couvert surtout le long des côtes de la Manche, mais aussi un peu dans l'intérieur des terres de la Bretagne aux Hauts-de-France. Ailleurs du soleil, parfois voilé, parfois des passages nuageux mais sans conséquence. Les températures remonteront un petit peu demain. 17 à Brest, 19 à Lille, au plus chaud 20 à Cherbourg et Saint-Malo comme à Amiens, 22 à Mulhouse, 23 à Paris, Nantes ou Nice, 24 à Marseille, 25 à Lyon. Au Bordeaux, 26 degrés pour Toulouse, 28 le maximum à Montpellier.
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1: Bonjour à tous, Emmanuel Macron salue une grande dame de cœur après le décès de Bernadette Chirac à 93 ans hier soir. Nicolas Sarkozy rend hommage à une grande amie, fidèle et courageuse. François Hollande évoque une femme obstinée, volontaire mais surtout indépendante. Et Olivier Faure estime qu'elle a su trouver sa place dans un monde politique dominé par les hommes et qu'elle a participé à sa façon au combat féministe. Dans le reste de l'actualité, une free party rassemble environ 2000 personnes depuis cette nuit à Claret dans l'Hérault. Le site se trouve à une trentaine de kilomètres de Montpellier. Près de 600 véhicules ont été recensés par la gendarmerie. Les forces de l'ordre bloquent les accès pour éviter de nouvelles arrivées et contrôlent les véhicules à la sortie. 5 personnes ont été gravement blessées dans un incendie cette nuit à Forbach en Moselle. Le feu a pris peu avant minuit dans un appartement au dernier étage d'un immeuble de 4 étages. 4 enfants de 6 à 14 ans et un homme de 78 ans ont été intoxiqués par les fumées. Leur pronostic vital n'est pas engagé. Excellente fin de journée à tous.
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1: Le temps sera un peu plus sec demain sur l'ensemble du pays, avec un peu plus de soleil aussi sur l'ensemble des régions. Ça va rester couvert surtout le long des côtes de la Manche, mais aussi un peu dans l'intérieur des terres de la Bretagne aux Hauts-de-France. Ailleurs, du soleil parfois voilé, parfois des passages nuageux mais sans conséquence. Les températures remonteront un petit peu demain. 17 à Brest, 19 à Lille, au plus chaud 20 à Cherbourg et Saint-Malo comme à Amiens, 22 à Mulhouse, 23 à Paris, Nantes ou Nice, 24 à Marseille, 25 à Lyon. Ou Bordeaux, 26 degrés pour Toulouse, 28 le maximum à Montpellier.
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1: Bonsoir à tous, les hommages se multiplient après le décès de Bernadette Chirac à 93 ans hier soir. Emmanuel Macron salue une grande dame de cœur. Nicolas Sarkozy rend hommage à une grande amie, fidèle et courageuse. François Hollande évoque une femme obstinée, volontaire mais surtout indépendante. Des rassemblements sont prévus lundi soir à 19h devant les tribunaux de toute la France après la mort de Liana, 11 ans, retrouvée tuée dans le Gers. Des associations et des personnalités dénoncent des défaillances de la justice, le principal suspect étant déjà visé par une enquête pour viol sur mineur depuis août 2025. Emmanuel Macron évoque un dysfonctionnement inacceptable. Gérald Darmanin promet d'en tirer les conséquences. Par ailleurs, une marche blanche aura lieu demain à 15h à Florence en présence des parents de Liana. Une adolescente mineure a été libérée à Villeurbanne après avoir été séquestrée et forcée à se prostituer. Information à lire dans le Progrès. L'alerte a été donnée via la plateforme Mon Commissariat. Ça a permis l'intervention rapide de la brigade anticriminalité. Et puis Mira Andreeva remporte la finale dames de Roland-Garros. À seulement 19 ans, la Russe numéro 8 mondiale a dominé la Polonaise Swiatkowska en 2-7.
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1: Le temps sera un peu plus sec demain sur l'ensemble du pays, avec un peu plus de soleil aussi sur l'ensemble des régions. Ça va rester couvert surtout le long des côtes de la Manche, mais aussi un peu dans l'intérieur des terres de la Bretagne aux Hauts-de-France. Ailleurs, du soleil parfois voilé, parfois des passages nuageux mais sans conséquence. Les températures remonteront un petit peu demain. 17 à Brest, 19 à Lille, au plus chaud 20 à Cherbourg et Saint-Malo comme à Amiens, 22 à Mulhouse, 23 à Paris, Nantes ou Nice, 24 à Marseille, 25 à Lyon ou Bordeaux, 26 degrés pour Toulouse, 28 le maximum à Montpellier.
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1: L'essentiel de l'actualité, les hommages se multiplient après le décès de Bernadette Chirac à 93 ans. Emmanuel Macron salue une grande dame de cœur. Nicolas Sarkozy rend hommage à une grande amie, fidèle et courageuse. François Hollande évoque une femme obstinée, volontaire mais surtout indépendante. Des rassemblements sont prévus lundi soir à 19h devant les tribunaux de toute la France après la mort de Liana, 11 ans, retrouvée violée et tuée dans le Gers. Des associations et des personnalités dénoncent des défaillances de la justice, le principal suspect ayant déjà été visé par une enquête pour viol sur mineur depuis août 2025. Une adolescente mineure a été libérée à Villeurbanne après avoir été séquestrée et forcée à se prostituer. Information à lire chez nos confrères du Progrès. L'alerte a été donnée via la plateforme Mon Commissariat. Ça a permis l'intervention de la brigade anticriminalité. Peu avant minuit ce vendredi soir, deux hommes ont été interpellés. Et puis Mira Andreeva remporte la finale dames de Roland-Garros à seulement 19 ans. La Russe, numéro 8 mondiale, a dominé la Polonaise Szwalinska en finale en 2-7, 6-3, 6-2. C'est le premier grand titre de sa carrière.
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1: Le temps sera un peu plus sec demain sur l'ensemble du pays, avec un peu plus de soleil aussi sur l'ensemble des régions. Ça va rester couvert surtout le long des côtes de la Manche, mais aussi un peu dans l'intérieur des terres de la Bretagne aux Hauts-de-France. Ailleurs, du soleil parfois voilé, parfois des passages nuageux mais sans conséquence. Les températures remonteront un petit peu demain. 17 à Brest, 19 à Lille, au plus chaud 20 à Cherbourg et Saint-Malo comme à Amiens, 22 à Mulhouse, 23 à Paris, Nantes ou Nice, 24 à Marseille, 25 à Lyon ou Bordeaux, 26 degrés pour Toulouse, 28 le maximum à Montpellier.
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1: L'essentiel de l'actualité, les hommages se multiplient après le décès de Bernadette Chirac à 93 ans. Emmanuel Macron salue une grande dame de cœur. Nicolas Sarkozy rend hommage à une grande amie, fidèle et courageuse. François Hollande évoque une femme obstinée, volontaire mais surtout indépendante. Des rassemblements sont prévus lundi soir à 19h devant les tribunaux de toute la France après la mort de Liana, 11 ans, retrouvée violée et tuée dans le Gers. Des associations et des personnalités dénoncent des défaillances de la justice, le principal suspect ayant déjà été visé par une enquête pour viol sur mineur depuis août 2025. Une adolescente mineure a été libérée à Villeurbanne après avoir été séquestrée et forcée à se prostituer. Information à lire chez nos confrères du Progrès. L'alerte a été donnée via la plateforme Mon Commissariat. Ça a permis l'intervention de la brigade anticriminalité. Peu avant minuit ce vendredi soir, deux hommes ont été interpellés. Et puis Mira Andreeva remporte la finale dames de Roland-Garros à seulement 19 ans. La Russe, numéro 8 mondiale, a dominé la Polonaise Swiatkowska en finale en 2-7, 6-3, 6-2. C'est le premier grand titre de sa carrière.
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1: Le temps sera un peu plus sec demain sur l'ensemble du pays, avec un peu plus de soleil aussi sur l'ensemble des régions. Ça va rester couvert surtout le long des côtes de la Manche, mais aussi un peu dans l'intérieur des terres de la Bretagne aux Hauts-de-France. Ailleurs, du soleil parfois voilé, parfois des passages nuageux mais sans conséquence. Les températures remonteront un petit peu demain. 17 à Brest, 19 à Lille, au plus chaud 20 à Cherbourg et Saint-Malo comme à Amiens, 22 à Mulhouse, 23 à Paris, Nantes ou Nice, 24 à Marseille, 25 à Lyon ou Bordeaux, 26 degrés pour Toulouse, 28 le maximum à Montpellier.
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1: L'essentiel de l'actualité, des hommages se multiplient après le décès de Bernadette Chirac à 93 ans. Emmanuel Macron salue une grande dame de cœur. Nicolas Sarkozy rend hommage à une grande amie, fidèle et courageuse. François Hollande évoque une femme obstinée, volontaire mais surtout indépendante. Des rassemblements sont prévus lundi soir à 19h devant les tribunaux de toute la France après la mort de Liana, 11 ans, retrouvée violée et tuée dans le Gers. Des associations et des personnalités dénoncent des défaillances de la justice, le principal suspect ayant déjà été visé par une enquête pour viol sur mineur depuis août 2025. Une adolescente mineure a été libérée à Villeurbanne après avoir été séquestrée et forcée à se prostituer. Information à lire chez nos confrères du Progrès. L'alerte a été donnée via la plateforme Mon Commissariat. Ça a permis l'intervention de la brigade anticriminalité. Peu avant minuit ce vendredi soir, deux hommes ont été interpellés. Et puis Mira Andreeva remporte la finale dames de Roland-Garros à seulement 19 ans. La Russe, numéro 8 mondiale, a dominé la Polonaise Szwalinska en finale en 2-7, 6-3, 6-2. C'est le premier grand titre de sa carrière.
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1: Le temps sera un peu plus sec demain sur l'ensemble du pays, avec un peu plus de soleil aussi sur l'ensemble des régions. Ça va rester couvert surtout le long des côtes de la Manche, mais aussi un peu dans l'intérieur des terres de la Bretagne aux Hauts-de-France. Ailleurs, du soleil parfois voilé, parfois des passages nuageux mais sans conséquence. Les températures remonteront un petit peu demain. 17 à Brest, 19 à Lille, au plus chaud 20 à Cherbourg et Saint-Malo comme à Amiens, 22 à Mulhouse, 23 à Paris, Nantes ou Nice, 24 à Marseille, 25 à Lyon ou Bordeaux, 26 degrés pour Toulouse, 28 le maximum à Montpellier.
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Bonjour, je m'appelle Stéphane Bern. Ce que j'aime dans la crooner attitude, c'est au fond une élégance un peu décontractée, c'est-à-dire le smoking, mais avec le nœud papillon ouvert. Ça a un côté un peu fin de soirée. C'est dandy, c'est gentleman, mais avec le côté un petit peu décontracté.

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Bonjour, c'est Claire Kem. Et alors pour moi, la crooner attitude que j'aime beaucoup adopter, c'est sous ma douche. Tout à coup, je me prends pour un crooner et alors je teste des voix très suaves en chantant de vieux standards des années 50. Ça, pour moi, c'est ma crooner attitude qui s'arrête immédiatement à la minute où je sors un pied de ma douche.

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